0: سفراء النجوم مع ألفة
1: المسلاتي. Il est au top des ventes de singles en France depuis plus de deux mois et demi. Ils ont choisi de se produire en exclusivité sur la scène de la fête de la musique. Ils ont une raison, parce qu'on a une belle récompense de plus pour eux ce soir. En effet, on va leur offrir un disque d'or pour avoir vendu plus de 200 000 exemplaires de Tired of Being Sorry. Laisse le destin l'emporter.
2: Et voilà Enrique Iglesias et Nadia.